personne, ni de pied, ni de bras. Ce sont des assassinés, et déjà bien séchés.